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0: là, bonjour à vous, c'est le Evan et la famille, on s'installe comme tous les jours, 100% déconne dans cette émission, des infos, des jeux, deux, trois conneries, etc. Et je vais vous le dire tout de suite, une famille qui n'est pas en forme parce qu'elle a très très mal dormi, genre en gros que quelques heures et attaquée par un petit mal de ventre. Et donc elle est quand même là avec nous et ça fait plaisir, tu t'accroches, telle une super-héros. C'est pour ça que j'ai mis cette musique. Bonjour Fabi.
1: Bonjour à tous. Bonjour Evan. Tu as vu, oui, je suis là. Je suis toujours là. Je serai toujours là.
0: Non, mais ça, c'est important. Mais alors, qu'est-ce qui t'est arrivé? Ça a commencé à te faire mal en début de soirée? T'as toute la nuit après?
1: Ouais, non, en fait, j'ai eu super mal à l'estomac, mais vraiment gros coup de poignard dans l'estomac. Et en fait, toute la nuit, je me suis dit, mais tu sais quoi? Vous savez ce que j'ai fait? J'ai été sur Claude, tu vois, le chat GPT, quoi.
0: Ah ouais,
1: j'ai
0: été sur. Ça.
1: Ouais, attends, écoute. Non, mais à fond, il m'a fait paniquer, le con. Tu sais que c'est moi qui l'ai rassuré? Non, mais attends, mais c'est drôle l'histoire. Parce que je lui dis, voilà, j'ai ça comme sensation, etc. Et il me dit, ok, tu cherches plus, tu appelles directement voilà, les urgences, tu vas te voir maintenant un médecin, etc. Surtout si t'as ça, il faut y aller maintenant. Après, je dis, non, mais cool, en fait, vraiment, là, t'es en train de me faire un peu stresser. Alors, on va décortiquer les choses ensemble. Tu sais que généralement, c'est lui qui me dit ça, mais c'est hyper drôle. C'était moi, l'intelligence artificielle dans l'histoire. Enfin, bref.
0: Et pourtant, t'es pas une lumière.
1: Merci. Ça fait
0: bon,
1: plaisir.
0: Bon, non, ça va. Bon, j'espère en tout cas que c'est pas, tu sais, dans l'histoire, ça me fait toujours peur. C'est les gens qui stressent un peu. Même si c'est pas ta personnalité, ils ont des, comment ça s'appelle, des, oh, putain,
1: des ulcères.
0: Oui,
1: si,
0: c'est ça.
1: Non, mais si, je suis une grande stressée. La vie, on dirait pas, hein, avec ouais, ce grand sourire et ce calme. Ouais. Non,
0: putain,
1: non.
0: On est totalement différents tous les deux. C'est vrai, c'est incroyable. Et moi, je suis pas stressée. Rien qui me stresse en fait. Pas grand chose. Si mes enfants, c'est tout. C'est tout. Mes enfants et leur santé. Bon, dans un instant, on va suivre les infos à retenir. Et puis on va faire un nouveau jeu aujourd'hui qui s'appelle le jeu des titres. Alors, on va tester ça tout à l'heure. Allez avec vous. Bienvenue. Bonjour, c'est Evan et Fabi. La tribu.

0: mercredi, vous toutes, vous tous, à l'écoute de la tribu de la radio, nous sommes là. Hello. On y va.
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0: Ouais, on part au Brésil. Qu'a fait un bébé de 18 mois qui était tranquillement dans sa crèche il y a quelques jours? Bah, figurez-vous que ce bébé, c'est peut-être un futur délinquant puisqu'il s'est échappé tout seul pour rejoindre sa maman à son travail. Je sais pas si vous imaginez, 18 mois.
2: Oh, l'union.
0: Le bébé a faussé compagnie au personnel de surveillance en douce. Il a marché une cinquantaine de mètres en pleine rue sans aucun adulte. Tranquille, hôte. À 18 mois, les caméras de sécurité de la ville ont filmé sa petite balade. Un secrétaire sur place a vite repéré l'enfant seul devant les locaux et le collègue a ramené immédiatement le fugueur, sain et sauf, dans les bras de sa maman. On part au Pérou maintenant. Au Pérou, quel candidat? Donc candidat aux élections, au nom totalement improbable, vient d'être élu maire. Bah, figurez-vous que cet homme de gauche s'appelle Hitler Mussolini. Alors pour ceux qui ont pas la référence...
2: Oh non, arrête. Les deux sûr.
0: Oui, c'est comme ça, son nom de famille, tout son nom c'est Hitler Mussolini. Donc son prénom Hitler et son nom Mussolini. Alors pour les gens qui n'ont pas connaissance forcément de l'histoire, Hitler, bon, je pense que tout le monde connaît, c'est le nazi allemand. Et Mussolini c'était le nazi italien dans la même période. Le chef d'entreprise de 45 ans a battu son rival d'extrême droite avec 25 voix d'avance. Son identité complète sur les bulletins de vote est Hitler Mussolini Siméon Flores. Ce choix de prénom reste assez courant dans certaines zones rurales d'Amérique du Sud. Les parents piochent parfois dans les manuels d'histoire sans connaître les atrocités des dictateurs. Le pays avait déjà fait parler de lui en 2018 avec l'élection d'un autre Hitler face à un rival prénommé Lénine. Voilà pour la petite histoire.
2: Ça, c'est vrai.
0: Les gens, ils cherchent des prénoms, ils regardent dans les livres d'histoire, ils font « Oh, c'est pas mal ça, allez, on y va !» On dirait l'histoire du prénom avec Patrick Bruel quand il s'engueulait, tu sais. Parce que dans le prénom avec Patrick Bruel, le gars, ils allaient l'appeler Adolphe.
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0: On devrait l'appeler Milan, comme ma petite chienne chihuahua, c'est mieux.
2: Mais ouais.

0: réveil à l'écoute du Morning Show, les copains. C'est parti pour l'horoscope du jour de ce mercredi 14 octobre avec notre Serge Ducas. Bon, Serge, on fait un gros bisou. Il est pas avec nous dans le studio, lui, il écrit juste les textes et on les lit. Les béliers, pour commencer, Fabi.
1: Eh bien, prenez les décisions qui s'imposent pour votre avenir.
0: Les taureaux, respectez la liberté de votre partenaire et de ses envies.
1: Les gémeaux, vous êtes le signe fort du jour. Et les célibataires, eh bien, votre charme opère sur toutes les rencontres.
0: Incroyable. Les cancers, gardez en tête les objectifs que vous avez à atteindre.
1: Et les lions, des changements vont avoir lieu dans votre vie de couple. Et
0: ouais. Les vierges, montrez-vous tolérants envers les autres, gardez totalement l'esprit ouvert.
1: Balance, l'ambiance est bonne sur votre lieu de travail, alors profitez-en.
0: Les scorpions, mettez un peu de fantaisie dans votre routine quotidienne.
1: Sagittaire, savourez ces douceurs, hein, ceux que peut vous offrir la vie.
0: Capricorne, soyez un peu plus conciliant envers vos collègues de travail.
1: Allez les Verseaux, votre morale est en hausse aujourd'hui, alors soyez positifs.
0: Enfin les poissons, prenez un peu de temps pour des activités qui vous font plaisir. 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Serge Ducas que vous retrouvez sur sergeducas.be.
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0: tous les jours et dans un instant, il y aura l'info people, l'info des gens connus. Alors, cette question, qui veut repartir avec les chaussures d'Amy Winehouse? On a la réponse. Il y a pas mal de secrets également dans quelques secondes. Et puis, Vincent De Dienne sera le nouveau maître de cérémonie des Césars. Voilà ce qu'on va évoquer, entre autres, dans quelques minutes. D'abord, on va revenir sur l'un des meilleurs moments de l'émission d'hier avec un jeu assez exceptionnel, Fabi.
1: Mais surtout que ça faisait super longtemps qu'on ne l'avait pas fait et ça m'a trop fait rire, il faut dire ce qu'il est. C'est le jeu de l'invité mystère. Il y a eu un invité dans les studios, écoutez ça.
0: Invité mystère, est-ce que vous êtes là?
2: Oui, bien entendu.
0: Bonjour, invité mystère.
1: Bonjour.
2: Bonjour.
0: Alors, je te laisse avec l'invité mystère.
1: Allez, go, c'est parti.
0: C'est parti pour 1 minute 30, let's go.
1: Ok, est-ce que tu es un homme?
2: Oui.
1: Ok, c'est un homme. Est-ce que tu es une star de la chanson?
2: En quelque sorte, oui, mais...
1: Mais pas que. Tu fais des films également?
2: Non.
1: Ok, alors réseaux sociaux?
2: J'en ai.
1: Oh, mais my god. Ok, bon, allez, on va dire plus ou moins chanson. Mince, ça pourrait être qui, ça?
2: Plutôt dans la musique.
1: Chanson. Donc t'es un DJ?
2: Je suis un DJ.
1: Ok, est-ce que tu es un DJ français?
2: Je suis un DJ français.
1: Est-ce que tu as une femme? Connue. C'est pas David Guetta, quoi, c'est ça que je veux dire, quoi.
2: Elle est pas connue.
1: Ok, ok, d'accord. Et dans connue, il y a. Bon.
2: Il y a conne.
1: Ok, est-ce qu'elle est conne?
2: Bon, ok. C'est une américaine, donc elle est pas fut-fut.
1: Oh, une américaine. Femme américaine. Donc tu habites aux États-Unis?
2: Je vis entre les États-Unis et la France.
1: Ok, est-ce que tu exerces aujourd'hui? T'as des tubes qui sortent encore aujourd'hui?
0: Il reste 30 secondes, Fabi.
1: T'as des tubes qui sortent aujourd'hui ou pas, invité?
2: C'est simple, j'ai un titre tube une fois par semaine, quasi.
1: Oh my god. Ok.
2: Vous êtes vraiment pas fut-fut, hein?
1: Ah non, mais pas du tout. Est-ce que tu es beau gosse? Parce qu'il y a beaucoup de DJ pas beau.
2: Il paraît que oui, mais j'ai fait refaire pas mal de choses.
1: Putain, mais c'est quoi ce truc?
0: Il reste 3 secondes, 3 secondes, allez, c'est fini.
1: Oh,
0: alors, invité mystère, vous étiez qui?
1: Oh, Quentin Mosiman.
2: Eh non, elle a dit à un moment, vous n'êtes pas David Guetta. Et pourtant, je suis David Guetta. J'ai une femme américaine.
1: Elle est américaine?
2: Mais oui!
1: Ah, il est plus avec Cathy Guetta, bordel! Ah,
2: excuse-moi, mais ça fait juste 20 ans!
0: Non, mais il est plus avec Cathy Guetta depuis.
1: Oh, j'avais zappé, moi, si tu sors, mais moi, je suis pas potent, là.
0: Bah, en tout cas,
1: moi,
0: sérieusement, j'aime beaucoup le jeu, ça me fait rire.
1: Ouais, c'est trop drôle.
0: Bah, merci beaucoup, invité mystère.
2: Ah, je t'en prie, ma couille!
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0: que j'ai Marine chez le Chihuahua. C'est Evan avec toute la tribu. Mercredi 14 octobre, en plein milieu de la semaine, on va jouer au jeu des titres dans quelques minutes. Nouveau jeu qu'on va tester aujourd'hui avec la Fabie. On parlera du concon du jour, direction l'Angleterre. Et puis l'info people dans un instant, juste après les meilleurs moments de l'émission d'hier. Et on a révélé quelque chose sur Fabie.
1: Non, si. Non. On n'a pas révélé. Ouais, exactement. Alors tu as révélé, mais c'est pas vraiment une révélation. Voilà, tu me juges, Evan. Tu me juges. Il faut dire ce qu'il est. Et en plus, donc, je vous le dis tout de suite. Voilà, Evan pense que je suis une cougar. Alors déjà, je déteste ce mot cougar.
0: Qu'est-ce que c'est pas moi qui l'ai inventé, hein. C'est bon.
1: Et d'abord, voilà. Écoutez ça. Mais d'abord, je voulais vous dire, je ne suis pas une cougar.

0: qui te plaît, c'est plutôt le mental.
1: Donc... C'est le mental. Ouais. C'est pas le physique, c'est pas la chair donc, fraîche, comme
0: donc
1: on dit.
0: Donc, en fait, dans ta psychologie, ouais. t'as besoin de maîtriser. C'est un peu plutôt un caractère de dominatrice.
1: Un petit peu.
0: Alors qu'un mec un peu plus âgé, il a du caractère.
1: Non, mais c'est pas une question de caractère, en fait. C'est une question qu'il a déjà trop de vécu. Tu vois ? Et j'ai pas envie de quelqu'un qui a trop de vécu. Moi, j'ai envie de découvrir comme si c'était la première fois, comme si on avait tous les deux 20 ans. Voilà, moi, c'est ça que je veux.
0: À
1: tu vois, je veux de la nouvelle excitation dans ma vie,
0: Evan. Donc, c'est pas une question de physique.
1: Non.
0: C'est une question vraiment de mental, on va dire.
1: Exactement.
0: C'est ça.
1: Il peut avoir un physique ingrat, je m'en tape.
0: Ah, ouais. Très bien. Parce que moi, au moment, quand elle m'a dit, vous savez, ouais, non, mais toi, Evan, même si t'étais célibataire, t'es trop vieux, machin.
1: Ouais, c'est vrai.
0: J'ai un peu pris ça physiquement, tu vois.
1: Non.
0: Et moralement, j'ai pas. Parce que souvent, on me dit, ma femme me dit, ouais, t'as vraiment une mentalité d'enfant de 4 ans, toi.
1: Mais c'est vrai que t'as une mentalité jeune. Au final, je vais y réfléchir, Evan.

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0: Les doudous, bon mercredi. J'ai faim, j'ai envie de manger une banane. Salut toi.
1: Hello.
0: Salut toi.
1: Hello.
0: C'est avec cette petite musique que nous allons attaquer directement l'info people du jour. Oui, l'info people, l'info des gens connus, on en parle comme tous les jours dans l'émission. Et on va parler là de chaussures, et pas de n'importe quelle chaussure. Cette question aujourd'hui, qui veut repartir avec les chaussures, non pas de Fabi, non pas les miennes, je vous les conseille, mais les chaussures d'Amy Winehouse, qui était une artiste incroyable.
2: Ouais, bah clairement, avis aux fans hein, qui ont vraiment, mais vraiment beaucoup, beaucoup trop d'argent. C'est une paire de ballerines en satin rose ayant appartenu à Amy Winehouse et qui est actuellement, donc en vente sur eBay. Alors, ce ne sont pas des chaussures extravagantes, hein, disons qu'elles sont plutôt très très laides. Elles sont même abîmées puisqu'elles ont été portées et qu'il y a des trous partout. Enfin bon, vraiment, c'est la cata. Hein. Et ben, ces ballerines, il faut savoir qu'elles l'ont quand même accompagnée un petit peu partout, hein, Amy Winehouse, sur scène, dans les rues de Londres, lors de soirées cheloues, mais aussi juste devant les tribunaux. Ouais, peut-être pour ça. Bon, bref, 10 000 dollars, les petites ballerines de merde, là, plein de trous, toutes dégueulasses. Moi, ça m'étouffe, vraiment.
0: Tu vas t'étouffer. Moi, c'est vrai que j'achèterais pas ça, quoi. Mais c'est vrai que Amy Winehouse, franchement, c'était ça. Écoutez. Cette voix, quand même.
2: Ouais, incroyable.
0: Ça, c'est sûr. Moi, ça m'a toujours terrifié l'existence de cette femme et ce qui lui est arrivé parce qu'en fait, quand on regarde le documentaire la concernant ou même le biopic, c'est juste quelqu'un qui voulait être aimé et qui n'était pas aimé pour ce qu'elle était, mais parce que c'était une star, elle était toujours entourée de mecs hyper toxiques, etc. etc.
2: Et c'est un peu comme moi, flingué.
0: Oui, c'est vrai que toi, t'es un peu entourée de mecs un peu toxiques et j'en fais partie.
2: Ouais.
0: C'est pour ça. Bon, dans un instant. Paf, dans ta tronche. Dans un instant, on va tester un nouveau jeu. Ça s'appelle le jeu des titres. Il est très simple, mais c'est Fabi qui va être, comment dire, ma cobaye, c'est normal.
2: Ouais.
0: À tout de suite. Vous êtes bon.

0: Dans un instant, les doudous, on va parler du concon du jour dans l'émission ce mercredi 14 octobre. D'abord, nous allons tester un nouveau jeu. Le nouveau jeu s'appelle le jeu des titres et c'est Fabi qui va le tester. Alors, je vous explique le principe. Un chrono de 10 secondes. Je donne des titres de chansons. Vous devez trouver juste l'artiste ou le nom du groupe.
1: Oh, ça va très vite. Mais je suis nulle à ça.
0: Ah, on va tester.
1: Ça va être chiant. Je vous le dis tout de suite, ça
0: pénible.
1: Va être chiant.
0: Voilà. S'il te plaît, pénible. Des enfants qui nous écoutent. On dit pénible, on dit pas chiant, c'est vulgaire. T'es une mère de famille en plus. Tu dis chiant à la maison, toi, avec tes enfants?
1: Ah, pardon.
0: Bon, pénible. Dis-le. Pénible.
1: Pénible.
0: Pénible. Attention, t'es prête? C'est parti.
1: Oui.
0: 3, 2, 1. Top chrono. Soirée mondaine.
1: Aucune idée.
0: Paparazzi.
1: Je sais pas.
0: Soon.
1: Soon. Soon. Non. Pas.
0: I got a feeling.
1: David Guetta.
0: Voilà. Bon, bah effectivement, t'as raison. Hein, t'es nul.
1: Ouais, c'était nul. Je savais que ça allait être nul.
0: 0 points,
1: Soon,
0: on vérifie.
1: C'est tu vois, en plus, c'est Gaëtan Roussel. En plus, si je réfléchis un petit peu, que j'ai le temps.
0: Paparazzi,
1: c'est pas Eros Ramazzotti?
0: Non, pas du tout. Alors, je corrige. Soirée mondaine, c'était Oria.
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0: Ensuite, Paparazzi, c'était Lady Gaga.
1: Ah oui, oui, d'accord.
0: Soon, t'as trouvé, mais après le chrono, c'était effectivement Moziman et Gaëtan Roussel, qu'on a vu à la Starac beaucoup ce week-end. Et enfin, I Got a Feeling. Alors, t'as dit David Guetta, j'aurais pu te donner le point parce que c'est lui qui a composé la musique, mais en fait, ce sont les Black Eyed Peas.
1: Ah, mais oui, je suis bête en plus, c'est ça, ouais.
0: Je suis bête, voilà une belle
1: bah,
0: vérité.
1: Ouais, conclusion, ouais.
0: Bon, bah voilà, on a testé. Moi, ça m'a bien éclaté de faire ce jeu,
1: bah,
0: mais
1: oui,
0: bon,
1: tu m'étonnes.
0: Vous l'avez compris, Fabi n'était pas très très forte, donc à l'occasion, tu pourras me le faire si tu veux. Dans un instant,
1: oui, voilà.
0: Les doudous, on va parler du concon du jour. Direction l'Angleterre, et là, franchement, vous n'êtes pas prêts. 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

0: On est content d'être avec vous, comme tous les jours, nous sommes là. Avec vous toutes, vous tous. Dans un instant, on aura la chronique de Fabi 2.0. Elle nous trouve, comme d'habitude, une appli, un truc, site internet,
1: un
0: etc.
1: Site
0: etc.
1: Ouais.
0: On aura les sorties ciné de la semaine, puisque nos mercredis, on va savoir ce qui sort un petit peu. Et puis là, on va passer au concon du jour. Concon du jour, je ne sais pas si vous allez comprendre la connerie du gars dont je vais parler. On est en Angleterre, ok ? En Angleterre. Mm-hmm. Dans un zoo britannique, un homme décide de rentrer dans l'enclos d'un tigre.
1: Ouais, j'ai vu.
0: Cet homme rentre dans l'enclos d'un tigre parce qu'il dit à des gens qui sont avec lui en train de regarder le tigre dans le zoo, est-ce que vous pouvez me prendre en photo avec le tigre ?
1: Mais non, allez.
0: On parle d'un tigre de 5 ans qui fait 190 kilos. L'homme fait une petite danse avant, comme si il allait se donner du courage avant de rentrer dans l'enclos. Et là, que va-t-il se passer ? Eh bien, en fait... Le tigre, intrigué par le mec qui rentre dans son enclos, l'a encerclé avant de l'attaquer et de le tuer. Alors pourquoi je parle du concon du jour ? Parce que, en voyant cette info, je me suis dit, je peux pas avoir de compassion pour le mec, même si ça se termine mal, vu la connerie. Je veux dire, si tu réfléchis un peu, tu rentres dans l'enclos d'un tigre, tu te fais tuer, mec. Mais mec, c'est de ta faute. Alors, dans l'histoire, ce que moi je trouve ça génial, c'est que dans l'article, on lit « L'animal n'a pas été blessé et se trouve toujours dans son enclos, tant mieux pour lui, pour l'animal, et il ne sera pas euthanasié. » Voilà, alors évidemment, le parc va rester un petit peu fermé et ils ont envoyé les condoléances au gars, mais voilà, Fabi, on est d'accord, faut être con.
1: Non,
0: totalement
1: ça m'a choqué
0: con.
1: En fait, ça m'a choqué. On voit les images sur le net, bon, les images floutées évidemment.
0: Moi, je les ai vues, on pas flouté.
1: Non. Même quand le tigre le bouffe, parce qu'au début tu vois, mais après tu vois plus quand il le bouffe, quoi, tu vois.
0: Mais il le mange pas en fait. Hein.
1: Non, mais il le mange pas, mais il le mord, tu vois bien. Et c'est pour ça, c'est ses blessures. En fait, le mec, il décède sur place.
0: Oui,
1: ouais, voilà. Mais moi, en fait, moi, je me dis, mais qu'est-ce qu'il fout là ? En fait, pourquoi ? Pourquoi tu fais ça ?
0: Enfin, mais on est d'accord.
1: Il y a des barrières, les gars, c'est un tigre.
0: Pardon, mais le mec est con.
1: Ou alors, il voulait
0: se suicider.
1: Non, mais il lui manquait une case.
0: Et alors, à un moment, c'est marrant parce qu'on voit dans l'image, c'est impressionnant, c'est que il regarde le tigre et il lui montre du doigt, genre non, tu vois, comme s'il disait ça à un chien, quoi. Et le tigre, il se pose quand même des questions, etc. Puis après, il le réattaque et tout. Pour lui, en fait, c'est comme un gros chat qui est en train de jouer avec une souris, quoi. Et en fait, c'est ça le problème des chats, c'est que les chats, ils vont jouer avec des petits animaux. Bah, et limite, ils veulent pas les tuer, mais comme ils jouent avec des grosses griffes, etc., avec la différence de, on va dire, de poids, de puissance, elle est tellement incroyable que bah forcément, ils y passent. Voilà, c'était notre concon du jour. Ça s'invente pas, mais des fois, la connerie humaine, c'est lourd.

0: Dans un instant, ce mercredi, nous allons parler des sorties du jour, des sorties ciné. Bah, c'est normal, hein, c'est la tradition du mercredi. Quel film à l'affiche? On va en causer avec la Faboune, les doudous. D'abord, on va parler maintenant dans la chronique de Fabi 2.0 d'un coup de cœur sur un site internet, sur une appli. C'est comme ça tous les jours et on adore ce rendez-vous. Fabi, qu'est-ce que tu nous as trouvé aujourd'hui?
1: Bah, un truc assez dingue et ça j'aime bien ce genre-là puisque c'est un site qui fait office de machine à remonter le temps. Bon, alors moi du grec ça me parle. Ça s'appelle la Wayback Machine et c'est sur archive.org. En fait, elle appartient à l'Internet Archive. Hein, c'est une organisation à but non lucratif qui existe depuis super longtemps, même avant les années 2000, et qui s'est fixée eh bien une mission un peu folle, photographier tout Internet et le garder pour toujours. Alors, je vous dis pas les doses qu'il doit avoir.
0: Ouais.
1: Le principe, en fait, c'est on tape l'adresse d'un site internet ou un calendrier. Bon, bref, on tape n'importe quel site. Ouais. Et là, en fait, t'as un calendrier qui va s'afficher avec toutes les dates où le site a été sauvegardé. On va cliquer sur une date, par exemple, et on va voir la page exactement comme elle était ce jour-là. Donc, par exemple, je sais pas, moi, ton école en 2005, ton magasin préféré il y a 10 ans, un vieux forum qui n'existe plus, tout est sur le net. Absolument tout. Vraiment. C'est un outil, en fait, qui est pratique au quotidien puisque c'est un peu, voilà, le fait de retrouver des archives, le fait d'aller se documenter sur certaines choses passées. Donc c'est pas mal, hein, la Wayback Machine qui permet souvent de retrouver bah, une ancienne version de n'importe quel système ou de programme également. C'est gratuit, tout est gratuit et le service a dépassé les 1000 milliards de pages sauvegardées, faut le savoir. Bref, avant de dire ça n'existe plus, eh ben si, vous pouvez aller sur archive.org, ça existe. C'est assez dingue. T'as envie de retrouver un vieux blog MySpace? Ben vas-y, hop, ah, c'est ouais, parti. Archive.com, ouais.
0: Donc archive.com, voilà, c'est à découvrir et c'était dans la chronique
1: machine.
0: De Fabi 2.0. Dans quelques instants, les doudous, on parle des sorties ciné de la semaine.
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0: quelques humains, une chaîne chihuahua, c'est Evan et la tribune. Nous sommes lancés mercredi 14 octobre. Bonjour. Bon, nous sommes mercredi, du coup le mercredi, qu'est-ce qu'il y a? Il y a les nouveaux films qui sortent au ciné. Alors comme Fabi, sa fille, est dans un film depuis déjà quelques jours, etc. C'est important. Cool. On rappelle d'ailleurs le film dans lequel joue ta fille et qu'on peut voir au cinéma en ce moment.
1: Ouais, Si tu penses bien, de Géraldine Nakache.
0: Bon, il faut absolument que j'aille le voir. En plus, quand je vais payer l'entrée, j'aurai l'impression de donner un petit peu quelque chose à ta fille. C'est pour ça. Elle est intéressée d'ailleurs au nombre d'entrées, ou une fois qu'elle a touché son cachet, il n'y a plus rien derrière?
1: Non, mais la petite, elle sait absolument pas ce que c'est. Et en plus, elle a même pas vu le film. Elle peut pas le voir. Vu que c'est un drame.
0: Elle le verra quand elle aura 18 ans, celle-là. Bon, qu'est-ce qui sort cette semaine au ciné, Doudou?
1: Eh bien, avis aux amateurs de jeux vidéo avec la sortie de Street Fighter aujourd'hui au cinéma, la nouvelle adaptation d'ailleurs de la saga Combat de Capcom. L'histoire se passe bien avant les années 2000. On adore deux combattants autrefois inséparables qui sont recrutés par une mystérieuse Chun-Li pour un tournoi World Warrior, au casting du gros lourd, évidemment, Jason et Momoa, c'est Blanca. C'est du lourd, hein. 50 Cent également. Il y a vraiment du très très lourd. Street Fighter, faut aller le voir si vous aimez les combats, si vous aimez la science-fiction, tout ça, c'est du très très lourd. Alors en numéro 2, moi j'ai choisi un dessin animé qui est vraiment pas mal, c'est Moshi, le chien le plus moche du monde, le pauvre. Ça me fait penser à Mimi.
0: On se moque pas des gens qui sont moches parce qu'on choisit pas notre tête. Voilà.
1: Mais c'est un chien, c'est un film
0: bébé
1: d'animation belge. Ouais, un film belge en plus, un jeune chien au grand cœur, mais pas vraiment gâté par la nature, le pauvre. Ça n'empêche pas d'avoir un rêve et bien participer au concours du plus beau chien du monde. Et vous voyez un peu le truc débile qui arrive. Donc bref, ce petit dessin animé, allez le voir avec les enfants, il sort aujourd'hui au cinéma. En numéro 1, ça y est, c'est Les Misérables. C'est mon number one, c'est l'événement de la semaine, je pense, une nouvelle adaptation du roman de Victor Hugo. Mais vraiment, attends, il y a du lourd en plus.
0: Et dans Les Misérables, il y a quelques années, c'était sorti, il y avait Renaud, vous savez, le chanteur Renaud, celui qui boit pas d'eau. Là, en fait, il était sorti là-dedans. Donc Les Misérables, toi, c'est ton coup de cœur, ça
1: avec
0: sort
1: Camille
0: cette
1: Cotin,
0: semaine.
1: Et... Ouais, non, c'est du lourd.
0: Et moi, je vais aller voir Moshi, le chien moche, parce que j'ai avoir l'impression de me retrouver dans ce dessin animé. Bon, dans un instant, on va jouer ensemble au jeu du tu préfères.

0: Salut Doudou, bienvenue, bonjour. Dans un instant, ce sera l'Info People d'aujourd'hui avec notamment Vincent De Dienne qui sera maître de cérémonie des Césars. On va vous parler, on a du dossier là-dessus. Hein. Vous voyez pas qui c'est Vincent De Dienne? Mais si, il est sympa.
1: Le tu préfères.
0: Oui, il est sympa.
1: Le tu préfères.
0: Mais si, il est sympa.
1: Le tu préfères.
0: Mais si, il est sympa.
1: Le tu préfères.
0: Tu préfères que je ferme ma gueule ou que je continue?
2: Ouais, non, que tu fermes ta gueule, pardon, excuse-moi, mais.
0: Ok, une dernière fois.
2: C'est toi qui m'as lancé.
1: Le tu préfères.
0: Sympa. Bon. Je suis un gamin. Je suis un gamin.
2: Ouais, insupportable.
0: Fabie, vous toutes, vous tous, vous préférez laisser votre micro ouvert et insulter votre patron en visio ou envoyer votre fiche de paye à tous les collègues par erreur?
2: Fouf. Insulter le patron, ouais.
0: Ok, moi je préfère que ma fiche de paye elle passe parce que j'ai pas de problème avec, avec l'argent. Moi, je suis très américain, en fait. Si on me pose la question de combien je gagne, je réponds, tout simplement. Tu préfères garder une énorme tache d'encre sur le nez pendant un entretien annuel avec ton employeur ou un bout de salade sur les dents au premier rendez-vous amoureux?
2: Non,
0: avec ton petit jeune,
2: l'encre. Non, bah l'encre.
0: Et on
2: clairement.
0: Est d'accord que la feuille de salade,
2: attends.
0: Ça tue.
2: Non, ça ne fait pas.
0: La feuille de salade, ça tue, c'est clair.
2: On
0: termine avec cette question. Est-ce que vous préférez subir un groupe WhatsApp de voisins avec 100 messages par jour pour rien? C'est les trucs qui te pourrissent la vie. Ou ne plus avoir d'application sur votre téléphone. C'est-à-dire que votre téléphone, il ne sert plus qu'à appeler. Plus d'application du tout, plus rien, que dalle.
2: J'aimerais bien avoir un moment sans app, sans application et tout ça. Donc je pense que je choisirais le téléphone, plus d'application.
0: Pareil que toi, voilà pour ce tu préfères d'aujourd'hui dans la tribu de la radio. Dans un instant, on va parler de la cérémonie des Césars. Et puis, il y aura également des secrets qu'on va vous balancer. Ce sera dans l'Info People.

0: Quelques humains, une chaîne Chihuahua, c'est Evan, c'est la tribu. Bonjour, c'est mercredi. C'est comment qu'ils vont ceux-là?
1: Bonjour.
0: C'est pas à toi que j'ai demandé. J'ai dit à ceux-là, nos auditeurs, nos auditrices. Et la famille, comment qu'elle va celle-là?
2: Ça va, merci de demander.
0: Bah rappelons pour ceux qui n'étaient pas là en début d'émission que Fabi,
2: ouais, je suis pas bien.
0: Bon bah elle a, comment dire, elle a mal au ventre et elle est quand même venue travailler.
2: C'est très mal.
0: Et bravo à toi. Alors pourquoi elle vient travailler? Parce qu'elle est indépendante. Et quand t'es indépendant, si tu travailles pas, tu gagnes pas. C'est aussi ça la réalité. Alors si t'es salarié, paf, arrêt maladie, 2-3 jours en resto lit, pop. Bon.
2: Et encore, je suis pas comme ça, moi. Je suis une sympa, moi.
0: Je sais. Tu respectes, ouais. Voilà, le travail. Mm-hmm. Bon Fabi, ce matin, tu veux balancer des secrets.
2: Ouais.
0: Vas-y.
2: Ouais. Vous êtes prêts ou pas?
0: Non, mais vas-y quand même.
2: Ah là là, oui, sans doute. Hein. La fille de Thierry Lhermitte ne sera pas très contente, mais tant pis.
0: Pourquoi? En fait,
2: Thierry Lhermitte, il a une fille, Louise, qui est musicienne, ok? Et comme elle veut tracer son propre chemin, eh ben, sans être la fille d'eux, elle veut. En fait, elle veut plus qu'on l'associe à Thierry Lhermitte.
0: Mais c'est mieux.
2: Donc elle a choisi un nom de scène. Attends, écoute, elle a choisi un nom de scène. Donc
0: vas-y.
2: Elle se fait appeler Loni.
0: Loni, ok.
2: Tu vois, ok.
0: Ouais.
2: Donc si on donne une musicienne qui s'appelle Loni, bah sachez que c'est la fille de Thierry Lhermitte. Moi, je trouve ça chiant. En fait, pardon, mais ouais, non, je suis pas d'accord. C'est un peu comme bon. Après, les bras de Pete, voilà, les enfants qui veulent plus s'appeler Pete pour plus s'appeler comme le papa. Bon, là, il y a une dispute. Mais là, tu vois, je sais pas.
0: Non, ça te choque,
2: ça me
0: toi.
2: Fait mal au cœur.
0: Bon, bah,
2: ouais.
0: Écoute, hein,
2: parce
0: c'est
2: que
0: surtout,
2: ouais,
0: c'est pas. Surtout le papa qui va être vexé en fait, parce que c'est vrai qu'on aime bien quand on est papa avoir notre nom de famille qui perdure, on va te dire. Hein.
2: Mais c'est ça, surtout artistiquement quoi.
0: Bon,
2: ouais.
0: On va parler de la cérémonie des Césars et ça y est, on a un nouveau maître de cérémonie. Alors, celui de l'année dernière était fantastique, c'était celui qui avait fait tout autour de The Mask. Là, moi, je regarde encore ce qu'il avait fait, c'était tellement incroyable, tellement beau.
2: Ah,
0: on attend parce que. Oh là là. Voilà, bouge ton câble.
2: Qu'est-ce qui se passe?
0: Bah, c'est le câble de Fabi qui est en train de partir en
2: couille,
0: le câble du micro. Bah oui, c'est ton câble, c'est pas ta voix. Le nouveau maître de cérémonie des Césars s'appelle Vincent de Dienne.
2: Ouais, Canal Plus l'a annoncé. L'humoriste et comédien de 39 ans succédera à Benjamin Laverne en tant que maître de cérémonie pour la 52e édition des Césars. Putain, je rêverais de faire ça, n'empêche.
0: Attends,
2: bon, bref, ça se passera le 25 février 2027. Ouais, peut-être, je sais pas. Et Vincent de Dienne, eh bien, il arrive avec un CV plutôt bien rempli. 3 Molières. Du théâtre, du cinéma et de la chronique, de la mise en scène aussi. Il a joué dans La Flamme, hein, aux côtés de Jonathan Cohen, rappelez-vous. Et il a surtout présenté Le Maillon Faible sur M6 et a participé à LOL qui ressort. Bah, tout ça, c'est un bon choix, je trouve. Du coup, ça va être sympa. J'en suis certaine, il va faire ça bien.
0: Bah, ouais. Merci beaucoup, ma Fabi. Dans un instant, nous allons jouer ensemble au jeu des chiffres.

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0: quelques humains, une chaîne chihuahua, c'est nous, c'est la tribu, bonjour. Avec la Starac, vous allez en bouffer, hein, du Moziman et Gaëtan Roussel.
1: Je pense aussi, ouais.
0: J'ai regardé d'ailleurs le prime time en replay, je vais vous en parler dans un instant, j'ai des trucs à vous dire.
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0: Allez, d'abord Fabie, on va essayer de deviner des chiffres en pourcentage. Combien sommes-nous à prendre de grandes décisions dans la salle de bain? En pourcentage.
1: Aïe, aïe, aïe. C'est vrai que moi, je fais beaucoup de briefing à moi-même dans ma salle de bain.
0: Ouais.
1: 65%.
0: 65%, c'est moins, c'est 25%. D'entre nous prenons de grandes décisions dans la salle de bain. Les femmes y passeraient 54 minutes par jour contre 36 minutes pour les hommes. Et ben moi, c'est l'inverse à la maison. Moi, je passe énormément de temps dans la salle de bain. Je suis un peu ce qu'on appelle métrosexuel. Et moi, c'est dans la douche, en fait, que j'ai toujours mes idées. J'ai mes idées de jeu, des idées de chronique, des idées, etc. C'est soit quand je conduis sur une autoroute,
1: aussi,
0: soit quand je suis en train de prendre des douches. Voilà. Le problème, c'est que si je note pas, j'oublie. Et c'est pas facile de noter sous la douche.
1: Et tu notes pas. Non,
0: bah non. Vers les mains, tu vois ce que je veux dire, hein, c'est pour ça. On continue avec ce chiffre. C'est le nombre de fois auquel nous pensons à ça chaque jour, notre animal de compagnie. Combien de fois on y pense par jour à notre... Alors moi, Milan, elle me suit partout, donc j'y pense pas, parce que... Enfin, j'y pense pas, si, je veux savoir si elle est bien, tout ça. Ouais, c'est en nombre, hein, pas de pourcentage. Combien de fois?
1: Moi, je dirais 20 fois.
0: C'est 13. 13, c'est le nombre de fois où nous pensons à notre animal de compagnie. Il commençait à nous manquer 37 minutes après l'avoir quitté pour aller au travail. Voilà pour ceux qui ne peuvent pas aller au boulot avec. Voilà pour la petite histoire.
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0: Allez, on va parler de la Starac. J'ai regardé le Prime en replay. Faut que je vous en cause deux secondes.

0: Très bon mercredi, vous toutes, vous tous, à l'écoute de la tribu de la radio. Nous sommes là. Hello. On y va.
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0: Oui, on part au Brésil. Qu'a fait un bébé de 18 mois qui était tranquillement dans sa crèche il y a quelques jours? Bah, figurez-vous que ce bébé, c'est peut-être un futur délinquant puisqu'il s'est échappé tout seul pour rejoindre sa maman à son travail. Je ne sais pas si vous imaginez, 18 mois.
2: Oh, mignon.
0: Le bébé a faussé compagnie au personnel de surveillance en douce. Il a marché une cinquantaine de mètres en pleine rue sans aucun adulte. Tranquille, hôte. À 18 mois, les caméras de sécurité de la ville ont filmé sa petite balade. Un secrétaire sur place a vite repéré l'enfant seul devant les locaux et le collègue a ramené immédiatement le fugueur sain et sauf dans les bras de sa maman. On part au Pérou maintenant. Au Pérou, quel candidat? Donc candidat aux élections, au nom totalement improbable, vient d'être élu maire. Bah, figurez-vous que cet homme de gauche s'appelle Hitler Mussolini. Alors pour ceux qui ont pas la référence...
2: Oh non, arrête, les deux sûr.
0: Oui, c'est comme ça, son nom de famille, tout son nom c'est Hitler Mussolini. Donc son prénom Hitler et son nom Mussolini. Alors pour les gens qui n'ont pas connaissance forcément de l'histoire, Hitler, bon, je pense que tout le monde connaît, c'est le nazi allemand. Et Mussolini c'était le nazi italien dans la même période. Le chef d'entreprise de 45 ans a battu son rival d'extrême droite avec 25 voix d'avance. Son identité complète sur les bulletins de vote est Hitler Mussolini Simeon Flores. Ce choix de prénom reste assez courant dans certaines zones rurales d'Amérique du Sud. Les parents piochent parfois dans les manuels d'histoire sans connaître les atrocités des dictateurs. Le pays avait déjà fait parler de lui en 2018 avec l'élection d'un autre Hitler face à un rival prénommé Lénine. Voilà pour la petite histoire.
2: Ça, c'est vrai.
0: Les gens, ils cherchent des prénoms, ils regardent dans les livres d'histoire, ils font « Oh, c'est pas mal ça, allez, on y va !» On dirait l'histoire du prénom avec Patrick Bruel quand il s'engueulait, tu sais. Parce que dans le prénom avec Patrick Bruel, le gars, ils allaient l'appeler Adolphe.
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0: On devrait l'appeler Milan, comme ma petite chienne chihuahua, c'est mieux.
2: Mais ouais.

0: l'écoute du Morning Show, les copains, c'est parti pour l'horoscope du jour de ce mercredi 14 octobre avec notre Serge Ducas. Bon, Serge, on fait un gros bisou. Il n'est pas avec nous dans le studio, lui, il écrit juste les textes et on les lit. Les béliers, pour commencer, Fabi.
1: Eh bien, prenez les décisions qui s'imposent pour votre avenir.
0: Les taureaux, respectez la liberté de votre partenaire et de ses envies.
1: Les gémeaux, vous êtes le signe fort du jour. Et les célibataires, eh bien, votre charme opère sur toutes les rencontres.
0: Incroyable. Les cancers, gardez en tête les objectifs que vous avez à atteindre.
1: Et les lions, des changements vont avoir lieu dans votre vie de couple. Et
0: ouais. Les vierges, montrez-vous tolérants envers les autres, gardez totalement l'esprit ouvert.
1: Une balance, l'ambiance est bonne sur votre lieu de travail, alors profitez-en.
0: Les scorpions, mettez un peu de fantaisie dans votre routine quotidienne.
1: Sagittaire, savourez ces douceurs, hein, ceux que peut vous offrir la vie.
0: Capricorne, soyez un peu plus conciliant envers vos collègues de travail.
1: Allez les Verseaux, votre morale est en hausse aujourd'hui, alors soyez positifs.
0: Enfin les poissons, prenez un peu de temps pour des activités qui vous font plaisir. 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Serge Ducas que vous retrouvez sur sergeducas.be.
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0: Les deux bonjour. Mercredi 14 octobre, c'est le Evan, c'est la famille. Et j'ai regardé hier soir en replay la Star Academy. Et franchement, avec notre Moziman en directeur maintenant, j'ai adoré. Et ça faisait mais depuis 2003 ou 2004 que je n'avais pas regardé. Et les candidats, certains, surtout des candidates, m'ont fait chialer. Mais vraiment, c'est-à-dire qu'elles m'ont monté la larme à l'œil tellement le niveau était impressionnant. Quant à Moziman aussi, a versé sa petite larme. Et puis, alors, ce qui est très intéressant, c'est de savoir les audiences. Et ça a plutôt bien marché, puisque ça fait 22% de part de marché samedi soir. Et ça a fait quasiment 4 millions de téléspectateurs. Et il faut savoir que 4 millions de téléspectateurs, c'est pas mal. À titre de comparatif, en 2001, lorsqu'il y a eu le premier prime de la Starac, ils ont fait 5,5 millions de téléspectateurs à l'époque. Donc franchement, démarrage, très bon démarrage, super niveau. Donc voilà, après maintenant, on regarde ça aussi beaucoup en replay. Toi, t'es pas encore rentré dans la Starac, toi, la doudou.
1: Alors moi, j'ai juste vu un extrait d'ailleurs où ils parlent du nouveau rythme de la saison, du quelle chanson ils vont chanter, tu sais, à tous les débuts de prime, tout le temps en fait. Et c'est un titre de Céline Dion qui a été choisi, c'est Dans un autre monde. Ça fait un titre festif. Ouais, t'as envie de danser dessus, quoi. Ouais, clairement.
0: Bon, moi, mon coup de cœur, je vous le dis tout de suite, il y a la Landaise, celle qui vient des Landes, parce que j'adore cet endroit, j'y vais en vacances tous les étés.
1: Oh, l'accent du sud.
0: Mon gros coup de cœur, c'est Zoé, 19 ans. Voilà, vous irez voir Zoé, 19 ans. Elle a une voix incroyable, elle est totalement folle. Bon, c'est là-dessus qu'on se dit au revoir. On revient demain, jeudi. Merci, ma Fabie.
1: Allez.
0: À demain.
1: Avec plaisir, je serai là, promis.
0: Bisous, les doudous.
1: Bisous.
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0: Allez, à demain, les copains.
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1: Et bonjour à tous, on s'installe dans les studios de KIF pour une heure de bons plans. Une heure, eh bien, tout juste le temps de vous trouver le meilleur des événements partout en Belgique. D'ailleurs, aujourd'hui, on a un beau sommaire, hein, puisqu'on va aller faire un petit tour dans le Hainaut. Et ouais, le centre culturel de la Somme qui nous apporte, eh bien, un one-man show, eh bien, très attendu, on peut le dire. C'est Félicien qui présentera son tout dernier spectacle dès samedi. Ensuite, on prendra, eh bien, la direction de Namur avec le Kick Festival. Et ouais, et là, on est dans de l'art numérique, tout ce qui est geek, tout ce qui est gaming, tout ce qui est robotique, nouvelles technologies. Bref, on va se faire plaisir et ce, pour toute la famille. On prendra également la direction de Paradisa. Et ouais, parce que Halloween arrive et je peux vous dire qu'ils ont fait très très fort cette année à Paradisa. On prendra également la direction du cinéma aujourd'hui. Bah oui, puisque qui dit mercredi dit sortie ciné. Et je vous ai dégoté un petit top 3 à ne surtout pas manquer. En tout cas, Urban Culture, eh bien, c'est jusqu'à 10h30. On est ensemble sur KIF, restez bien avec nous. À tout de suite.

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0: Urban Culture, ça commence tout de suite. On est ensemble pendant une heure, le temps d'aller chercher partout en Belgique l'événement à ne pas rater.
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0: Et on commence en direction du Hainaut tout de suite, puisque samedi 17 octobre, eh bien je pense que cet événement, en tout cas, va

musicien entraîne le public dans une soirée qui ne se déroulera pas tout à fait comme prévu. Entre situations cocasses, confidences, réflexions et des sujets universels, eh bien il va aborder avec justesse et autodérision la manière dont chacun fait face aux épreuves de la vie. C'est un spectacle sincère, drôle, touchant, où l'on rit beaucoup, en tout cas c'est ce qu'il nous promet, et où on se reconnaît souvent. Ça se passe le samedi 17 octobre à 20h à l'espace culturel de la SAM, place de la Peine d'Agenais. C'est à Senef. Il faut compter un tarif de 15 euros, 10 euros pour les moins de 24 ans et gratuit pour les moins de 12 ans. Toutes les réservations sont à faire sur le site du centre culturel de Senef. Je vous souhaite un très très bon spectacle. N'hésitez pas à y aller puisque Félicien, je pense que c'est la toute nouvelle pépite du stand-up en Belgique et surtout du côté du Hainaut. Faites-vous plaisir avec ce one-man show qui s'appelle, je vous le rappelle, Artifice et qui se passe le samedi 17 octobre. Restez bien avec nous sur KIF puisque tout de suite on va prendre la direction de Namur ou encore de Bruxelles pour deux événements à ne surtout pas rater. Urban Culture, on est ensemble jusqu'à 10h30. À tout de suite.

0: ensemble jusqu'à 10h30 sur KIF. Vous êtes dans Urban Culture.
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0: Et direction Namur maintenant, puisque du jeudi 22 au dimanche 25 octobre, eh bien Namur va se transformer en un terrain de jeu géant pour le Kick Festival, le grand rendez-vous des cultures numériques et créatives. Et cette année, belle nouvelle, puisque c'est leur 15e édition et donc l'anniversaire en quelque sorte. Alors le principe, eh bien pendant 4 jours, le festival va mêler art, technologie et encore créativité. Il y a d'abord un parcours d'art en pleine ville avec des installations interactives, parfois même monumental. On va pouvoir découvrir au fil de la balade, de lieu en lieu, et bien plein de choses, toucher, voir, découvrir. Ça va vraiment être magique, ça je peux vous le dire. Puis il y aura aussi un market créatif pour tester, pourquoi pas, des objets innovants avant tout le monde. Il y aura également des conférences, des soirées festives et même des ateliers pour les enfants autour du jeu vidéo, bien sûr, du son ou encore de la robotique. Pour cette édition anniversaire, et bien les organisateurs promettent vraiment un gros programme, on peut le dire. Un programme construit comme un cadeau. Et ouais, parce qu'il y aura des surprises, des projets singuliers, des propositions inattendues également. Ce festival qui attire, faut le savoir, chaque année des dizaines de milliers de visiteurs de plus de 40 nationalités. Et c'est en fait une vraie sortie parfaite qu'on peut faire à deux, entre amis, en famille, à partir de 6 ans. En tout cas, c'est vraiment hyper tendance et hyper chouette. Alors côté pratique, eh bien, les tarifs démarrent à 7,50 € pour tous les jours d'ailleurs. Et puis pour toutes les infos, si vous avez envie de découvrir le programme en entier, rendez-vous maintenant tout de suite sur kikk.be. Le Kick Festival, c'est du côté de Namur et je vous le rappelle, puisque c'est du 22 octobre au 25 octobre. À noter donc dans votre agenda. On reste ensemble tout de suite sur KIF. On va prendre la direction de Paris Les Arts ou encore du cinéma parce que c'est mercredi et il y a plein de sorties aujourd'hui. Allez, on est ensemble jusqu'à 10h30. À tout de suite.
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0: Urban Culture, ça continue tout de suite. On est ensemble jusqu'à 10h30. Le temps de vous trouver le meilleur des événements partout en Belgique.
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0: Et je vous rappelle que cette émission est interactive. N'hésitez pas à nous envoyer vos découvertes, vos bons plans. 02 315 10 15, c'est notre numéro WhatsApp. Ou pourquoi pas nos réseaux sociaux. C'est KIF Radio. La suite du programme, on prendra la direction de Paris d'Aïsa tout de suite. Et ouais, Halloween va faire très très fort cette année. Va faire trembler même le parc de Paris d'Aïsa. Ils ont prévu un tas d'activités. Et tout ça, on vous en parle dans Urban Culture. Ensuite, qui dit mercredi, dit bien sur Sortie Ciné. Et je vais terminer cette émission par mon top 3 ciné, les meilleures sorties du jour, en tout cas celles que je vous conseille. Allez, restez bien avec nous tout de suite, ça continue Urban Culture.

0: Branchés sur KIF, on est ensemble jusqu'à 10h30 dans Urban Culture.
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0: À partir du samedi 17 octobre, direction Brugelette dans le Hainaut pour le plus grand Halloween de l'histoire de Paradisa. Pendant 23 soirées, le jardin reste ouvert chaque jour jusqu'à 22h avec 246 artistes et 55 spectacles et animations. Parmi les nouveautés, un train fantôme avec un loup-garou géant de 2,5 mètres. Il y aura aussi un spectacle de mapping, tiens. Et ouais, la légende du dragon de la lune. C'est vraiment projeté sur un écran d'eau de 50 mètres et ça sera sur le lac. Assez incroyable du coup. Et puis le village va se transformer en village vaudou. Et aussi la grotte des dragons de lune va proposer un magicien l'après-midi et des concerts en soirée. Il y aura aussi plus de 1000 citrouilles, un squelette géant de 3,50 m de haut et surtout un concours de déguisement. Allez, sortez les vôtres en tout cas et vos plus beaux. Tous les tickets et les réservations sont à faire sur le www.paradisa.ue. Et je pense que c'est un petit peu l'événement d'Halloween à ne pas louper. Alors sachez aussi qu'évidemment le parc reste ouvert, comme tous les jours. Vous allez pouvoir découvrir tous les animaux du parc de Paradisa, mais en plus avec une déco Halloween assez dingue, vous l'aurez compris. Allez, faites-vous plaisir. Allez, on reste ensemble sur KIF. On est ensemble jusqu'à 10h30 d'ailleurs dans Urban Culture. A tout de suite.
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0: Encore quelques minutes ensemble sur Cahiers, vous êtes dans Urban Culture.
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0: Et qui dit mercredi dit top 3 ciné. Voici les 3 films qui sortent aujourd'hui, ce mercredi 14 octobre, et dont j'avais envie de vraiment vous parler. On va commencer avec mon top 3. J'ai choisi Street Fighter. Et ouais, pour les fans de jeux vidéo, la nouvelle adaptation cinéma de la célèbre saga de combat de Capcom. Et ouais, ça y est, ça sort aujourd'hui. Alors l'histoire se passe en 1993. Deux combattants autrefois inséparables qui sont recrutés par une mystérieuse dame pour un tournoi, le tournoi World Warrior, au casting du très très lourd, par exemple 50 Cent ou encore Jason Momoa. Et puis c'est pas tout, puisque on va avoir droit à des combats spectaculaires et puis surtout un ton assumé qui ne se prend pas vraiment au sérieux, vous pensez bien. Street Fighter, c'était mon numéro 3 et il sort aujourd'hui au cinéma. Allez, en numéro 2, eh bien, j'avais envie de vous parler du film Englouti. Et ouais, là on est plutôt pour les amateurs de sensations fortes, clairement, c'est un thriller de survie tiré d'un roman, Wolfhall. Et ouais, c'est un jeune plongeur joué par Austin Abrams et qui va partir en mer à la recherche du corps de son père, mais il se fait avaler par un cachalot géant. C'est pas ouf l'histoire, mais surtout il lui reste une heure d'oxygène pour s'en sortir et c'est là que ça devient complètement dingue. Alors c'est un film, claustrophobe, carrément, à ne pas conseiller aux âmes sensibles. Je pense que ça va être impressionnant et j'ai hâte justement de le découvrir. En numéro 1, j'avais envie de vous parler de ce film. C'est l'événement de la semaine, une nouvelle adaptation du roman de Victor Hugo, Les Misérables, évidemment, un très beau casting aussi. Alors on va avoir le fameux Jean Valjean, évidemment, l'ancien forçat qui cherche la rédemption, et puis après plein d'autres choses, un inspecteur qui va le traquer. À leur côté, un casting immense, puisqu'on parle de Camille Cotin ici, de Benjamin Laverne ou encore de Noémie Merlan. Alors elle, je l'adore vraiment, c'est un petit coup de cœur. Et puis il y en aura plein d'autres, une grande fresque en tout cas à voir sur écran géant. Les Misérables sort également aujourd'hui au cinéma. Et puis c'est comme ça qu'on va se laisser sur KIF. En tout cas, rendez-vous demain matin, puisque Urban Culture, c'est tous les jours de la semaine de 9h30 à 10h30. Juste le temps de vous trouver le meilleur des événements à ne pas rater partout en Belgique. La suite du programme sur KIF, Urban Music Non-Stop. À demain, ciao ciao.

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octobre aujourd'hui, j'espère que vous allez bien. Vous avez passé une bonne journée. Bon, on va terminer l'après-midi tranquillement là jusqu'à 19h. C'est parti pour le 7-19, ouais, c'est Fabien. On va passer 3 heures ensemble avant l'entour de la mixtape KIF tout à l'heure à 19h comme tous les mercredis. 10 phases au contrôle des platines de KIF et d'ici là, bah, on va enchaîner toute l'après-midi avec tous les soirs qui déchirent. On va retrouver Gambi pour démarrer l'émission. Bad Bunny aussi et à 16h, Ayana.

0: C'est René Kaovila sur KIF, c'est le son de Gambi pour profiter de ce milieu de semaine. Allez, bon mercredi, vous soyez encore au boulot, il y a pas mal sur les routes aussi, dans les voitures, dans les transports, peut-être dans les embouts. Bah on se détend là, on profite avec tous les sons en bas qui déchirent tout l'après-midi. Tous les sons que vous demandez aussi sur les réseaux, branchés avec vous un peu partout là, en ce mercredi après-midi, sur Instagram et Facebook en message privé. Je vous attends en DM là sur KIF Radio. WhatsApp 02 315 15, on se fait Bello et Dallas dans le prochain quart d'heure. Et le son de Ben PLG Mathilde, juste avant, c'est Histoire sans fin.
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Ici dans le 7-19, le nouveau son de L2B qu'on écoute avec Cyber Tesla. Pouvez me dire ce que vous en pensez de ce nouveau son sur notre player kif.be. Et oui, en temps réel, vous pouvez voter pour tous les sons qu'on voit. Vous pouvez mettre un like ou un dislike. Allez voir sur le player, il y a le petit cœur ou le cœur barré. Ça permet de savoir ce que vous aimez ou pas et de faire évoluer le classement du hit kif que vous retrouvez tous les week-ends. On fait le classement des 15 sons que vous avez le plus défendu durant toute la semaine écoulée. La suite, c'est PLK. Vous l'adorez, PLK avec Pocahontas, c'est Lil Baby juste avant. Voici Dead Fresh sur KIF.

0: était avec le morceau Séminaire, et là depuis la rentrée ils sont d'entendre avec ce nouveau son, c'est Bello et Dallas qu'on écoutait sur la radio du numéro 1 avec Belvedere. Profitez bien de ce mercredi après-midi, la suite du son avec celui qui est en pleine tournée actuellement, PLK, qu'on va retrouver pour la suite du son avec Pocahontas. C'est Boost à suivre.
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Il est en pleine tournée actuellement en PLK, qui va s'arrêter par la Belgique d'ailleurs dans 10 jours tout pile. Ah ouais, 24 octobre, il débarque sur la scène de Ljubljana à Bruxelles avec KIF évidemment. Traînez pas à aller choper les dernières places pour aller applaudir PLK sur scène. On a hâte de le voir là. Polak sur la première d'Urban en Belgique et nous on enchaîne tout l'après-midi. Le son qui déchire, c'est évidemment sur KIF avant d'en trouver la mixtape tout à l'heure à 19h. Et ouais, comme tous les soirs, on va installer les platines en studio. Comme tous les mercredis, 10 phases au contrôle des platines. Et d'ici là, on continue avec tous vos sons préférés, tous les sons que vous pouvez demander cet après-midi aussi. Il y a Marine qui a demandé Soprano qu'on va retrouver pour la suite du son avec DJ. Il y aura Mauvais Joe aussi. Et puis son guide de base bar, c'est maintenant dans le 7-19, c'est Je pense à toi. 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

artistes belges. Premier sur les artistes bruxellois aussi avec Nabil qu'on écoute à l'instant avec Tu m'as eu. 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La suite du son, ben on enchaîne direct avec tous vos numéros 1. Ben, le numéro 1 du KIF qui va débarquer. Il est numéro 1 depuis quelques semaines, c'est Mauvais Joe qui arrive avec Pilé après Soprano et

Kiev, c'est le son de Rosas dans 16-9 avec Deli Choza pour terminer cette journée de mercredi. Bon milieu de semaine, bah mercredi déjà, le 14 octobre. On profite avec tous les soirs, moi qui déchire la suite du son, RN Boy, Sopra avec DJ. Et si un son vous voulez écouter, bah je vous rappelle hein, tous les réseaux pour me rejoindre. On est en direct ensemble sur Instagram et Facebook, en message privé, en DM, vous tapez KIF Radio. Venez nous rejoindre, c'est pas encore fait. Il y a le WhatsApp aussi. C'est tous vos messages qui arrivent sur un grand écran ici en studio, juste à côté de moi. Pour balancer tous vos messages, notez le numéro, c'est pas encore fait. 02 315 10 15, RN Boy, Soprano, et puis nous au TKIF juste avant sur l'air d'Indochine, vous vous rappelez évidemment. Joker maintenant, je vous passe Nouméa, nouveau TKIF, écoutez.

Jaja Dinas dans le 7-19 sur KIF avec Barack Obled. Ils seront sur scène dans 11 jours tout pile ici à Lien Jarana à Bruxelles. On a hâte de les applaudir sur scène. Jaja Dinas, traînez pas à aller choper les dernières places évidemment. La suite du son avant 17h, c'est Vakra qu'on va retrouver. Vakra avec la rafleuse pour Fille à Papa. Et puis le trio incroyable, Franglish, Que Black et Mauvais Joe, c'est

Kayef avec le son de Vakrin, on l'a découvert en 2022 avec le morceau Tiki Taka. Et là en 2026, il déchire là, avec ce nouveau son avec Lara Flores. On va écouter Fille à Papa sur la première radio urbaine en Belgique. Il est 17h, soyez tous les bienvenus. Dans 2h tout pile, on installe les platines ici en studio, comme tous les soirs de la semaine entre 19 et 20. C'est une heure de mix à ne pas louper. 10 phases au contrôle, les platines du Kayef, comme tous les mercredis soirs d'ici là. Et ben, on est reparti, nouvelle heure de son avec tous vos numéros 1. Le nouveau son de Carol G arrive, Ronisia aussi. Et Bello et Dallas à 17h maintenant, voici Séminaire.

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voyagé tout l'été, qu'on a découvert avec le morceau chargé. Nos TKIF qu'on a écouté, c'était Qu'on s'attache, la suite du sang. Bon, on enchaîne direct avec vos numéros 1, Gims pour la suite, Tame Impala aussi. Et puis grosse nouveauté KIF, c'est Carole J qui fait son grand retour avec ce nouveau son. Décora ici sur KIF.

On est bien là, hein. En détente, à écoute du KIF, en ce milieu de semaine, mercredi 14 octobre. Vous êtes sur la première radio urbaine en Belgique, il y en a qui sont encore au boulot, il y a pas mal sur les routes aussi, dans les voitures, dans les transports. Et ben on se détend avec le bon son de KIF à fond, on enchaîne avec la suite. On va retrouver Timal pour la suite du son avec Sicario. Et puis celui qui nous a fait bouger tous les textes, morceaux, soleil, Gims, sur KIF, vous l'avez demandé sur l'Insta KIF Radio.

Deux artistes belges incroyables. En 2021, Angèle a sorti son album 95. Elle a invité Damso sur l'album. Elle l'a invité en studio. Il l'a fait en une prise apparemment. Ça a direct matché et ça a fait cet énorme carton dément qu'on a écouté sur la radio des numéro 1. Bon mercredi après-midi, bon milieu de semaine. C'est KIF. On termine cette journée ensemble tranquillement. Vous soyez encore au boulot. Vous soyez sur les routes aussi. On enchaîne direct. Nino. On va retrouver Réfé pour la suite. Nino débarque pour la suite du son après Cardi B. Et puis le retour gagnant pour Timbal depuis quelques semaines. Encore un son découvert sur KIF. Vous l'avez grave liké ces derniers jours. C'est Sicario qu'on écoute.

sur son album Destin. Il nous a foutu une claque avec cet album, hein, qui a tout déchiré à l'époque. Nino, avec La Vie qu'on mène. Ça, c'est typiquement un genre de classique que vous allez retrouver ce soir dans KIF Classics, le grand retour. Comme tous les soirs, du lundi au jeudi, entre 22h à minuit, on fait tous les sons qui ont fait l'histoire de KIF, les bons souvenirs francophones et anglophones. Bah, ne pas louper le retour de l'émission, c'est ce soir, à partir de 22h. Nous, on enchaîne direct. La suite, vos numéros 1 tout après-midi, avec Lagui qui va débarquer, Tame Impala de retour aussi. Elle est au son de Cardi B qui déchire tout, c'est maintenant dans le 7-19.

Écoute de KIF, vos numéro 1, juste avant 18h, RN Boy, Gims aussi, et puis le projet australien Tame Impala qu'on a entendu pendant tout l'été avec le morceau Dracula. Ils sont de retour à la rentrée là, avec ce nouveau son.

Instagram KIF Radio, RN Boy, vous l'adorez, je sais, surtout vous mesdames, avec mon bébé, il est à 18h sur la première radio urbaine en Belgique. Bon début de soirée, ça veut dire qu'on est parti dans une heure tout pile avec la mixtape KIF. Et ouais, on va installer les platines ici en studio. 10 phases au contrôle des platines comme tous les mercredis soirs à la nouvelle heure de son avec Mauvais Joe et Tia

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2: Les deux chanteurs du groupe NTM, Nick Tamer, ont été condamnés par le tribunal de grande instance de Toulon à 3 mois de prison ferme et à 6 mois d'interdiction d'exercer leur métier sur l'ensemble du territoire français.
3: Scandale avec les syndicats policiers, premier scandale, à cause de Brigitte Femme de Flic. Deuxième scandale en 95, dans le deuxième CD, donc qui s'appelait 95200, avec Sacrifice de Poulet.
4: Monsieur R, dont le dernier album, politiquement incorrect, s'est attiré les foudres d'un député du Sud.
5: Nicolas Sarkozy a même aussi annulé le concert qui devait avoir lieu la semaine dernière. Les membres de Sniper ont évidemment répliqué aussitôt.
3: La rumeur existe depuis 1996, et d'ailleurs le ministère de l'Intérieur a porté plainte contre vous, il y aura un procès, parce que vous avez déclaré « des centaines d'entre nous sont tombés sous les balles de la police ».
6: La chanson de Youssoupha, il faut la citer quand même, c'est « je mets un billet sur la tête de celui qui fera taire ce con d'Éric Zemmour ». C'est une menace de mort.

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Bon, on l'a entendu avec Triangle des Bermudes, on l'a entendu en solo, avec Pilé, avec Maladie, et puis ce nouveau son Wagyu sur la radio des numéros 1. Profitez bien de ce mercredi soir. Tous vos sons préférés toute la soirée, il y a un son que vous l'écoutez, vous pouvez le demander. Hein. Branchez avec vous en direct un peu partout, sur Instagram, sur Facebook aussi. En message privé, en DM, je vous attends sur KIF Radio, avec Drake que vous avez demandé. La suite avec Chris Brown aussi, et puis le son qui déchire, numéro 2 du KIF depuis plusieurs semaines.

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1: Il est bon, il est fort le Canadien. Drake sur Kayev sur la radio des numéro 1. Avec Chabang, profitez bien de ce mercredi en milieu de semaine. On profite avec tous les soeurs, moi qui les chers, on va retrouver le trio. Le trio que vous adorez en ce moment, c'est Niska, Little Boy et Mimi qui descend avec Allo Doudou. C'est ce qu'on va écouter pour la suite du son. Et Chris Brown aussi, Breezy arrive pour la suite avec Obvious.
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Le son de KIF en Rodec Paillé en ce milieu de semaine, en ce mercredi, pour vous ramener chez vous à la maison. Il y en a pas mal sur les routes en ce moment, dans les voitures, dans les transports, dans les emboutes. On se détend avec le bon son, la Ben PLG et Mathilde qu'on a écouté avec Histoire sans fin. À la suite, on continue, c'est Urban Music non-stop toute la soirée avec le son d'Aya Nakamura, le son de Doja Cat qui va débarquer aussi. Et puis le trio, celui-là je vous l'avais promis, c'est un de vos sons préférés en ce moment. C'est un des sons que vous avez le plus like.

Fanny est de retour, Nino, nouveau son avec la rafleuse. Bah décidément lui il est partout, il est sur tous les featuring en ce moment. Nino, la rafleuse avec Brasset, on l'a reçu Annie en interview d'ailleurs chez KF. Vous pouvez aller retrouver l'interview en vidéo, comme toutes les autres d'ailleurs, allez mater sur nos réseaux, venez nous rejoindre, c'est pas encore fait, venez vous abonner sur le compte Instagram et Facebook KF Radio et forcément sur la chaîne YouTube KF.me. La suite du son c'est JJ Dinaz et Leto dans le stade 9 maintenant, on se fait Pineapple sur KF.

Ce qui s'arrête par Bruxelles, par Lille, Girona, traînez pas à choper les dernières places d'ailleurs, c'est le concert avec Kayev. Allez choper les dernières places pour les applaudir, JJ et Dina sur scène, la suite du son, avant 19h, avant d'entrer la mixtape Kayev avec DJ Usla, ben on enchaîne avec tous vos numéro 1, Mauvais Joe, numéro 1 nuit, Kayev avec Pilé, c'est juste après Ronisia et TK Gims maintenant.

0: annonceur de 2026, c'est lui, Mauvais Joe, numéro 1 du KIF d'ailleurs depuis plusieurs semaines avec le morceau Pilé. On va l'écouter à l'instant. Nouveau classement du KIF d'ailleurs sera samedi prochain. Est-ce qu'il sera encore numéro 1 ou pas? La réponse, le week-end prochain. Passez une bonne soirée. Mercredi, fini l'émission, fini le 16-19. On se retrouve demain à partir de 16h. Demain jeudi déjà, avant-dernier jour de la semaine. On se retrouve demain jeudredi.
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0: Et là on va attaquer fort la soirée ensemble avec plein de programmes à ne pas louper. À partir de 22h, le retour de KIF classique. C'est le rendez-vous tous les soirs, 22h minuit. On se fait tous les sons qui ont fait l'histoire de KIF, les bons souvenirs, francophones, anglophones. Si vous aimez ça, rencard ce soir à 22h. À 20h, les classiques de Naski. Et puis là, comme tous les soirs de la semaine à 19h, on a installé les platiniciens en studio. Ça y est, c'est prêt. Tous les soirs entre 19 et 20, c'est une heure de mix à ne pas louper. Et comme tous les mercredis soirs, il est très très chaud. DJ Diphase au contrôle. Platine de KIF, ça démarre maintenant.
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1: Bienvenue à toutes et tous, j'espère que vous allez bien. Je suis très heureux de vous retrouver. Voici les classiques sur KIF. La plupart des titres de ma sélection sont sortis dans les années 90 et 2000. Des sons club, du R&B bien sucré, mais aussi de la soul et du hip-hop pur jus. Il y aura Soulja Boy, la G-Unit, Marvin Gaye, les Bone Thugs and Harmony, Ice Cube avec Dr. Dre et MC Ren ou encore Jezza. Et on commence avec un duo qui m'a bien fait remuer il y a quelques années. C'est le titre Kiss Kiss par Chris Brown avec T-Pain sur un son produit par ce dernier en 2007 pour le deuxième album de Chris Brown qui, à l'époque, avait encore des allures de gentil garçon. Les classiques sur KIF. Merci d'être là. Allez, c'est parti.
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2003, les rappeurs de la G-Unit emmenés par 50 Cent ont fait appel au chanteur Joe pour assaisonner leur morceau d'un hommage à Marvin Gaye. En 1976, ce dernier enregistrait pour le label Motown l'album I Want You, sur lequel on retrouve une petite perle smooth soul, Come Live With Me Angel.

Get Up, une allusion directe au célèbre Wake Up, Wake Up, Wake Up de Marvin Gaye, encore lui, et son fameux Sexual Healing. Il s'agit du tube First of the Month, c'est le premier jour du mois, chante avec nonchalance les Bone Thugs and Harmony. Il est temps de faire une fête après être allé chercher son chèque, et oui, une allocation de la sécurité sociale qui arrive tous les 1er et 15 du mois aux États-Unis. Nostalgie West Coast à présent dans les classiques. On pense à N.W.A. avec Ice Cube, Dr. Dre et MC Ren. Hello.

Ils ont tous fait partie de la célèbre formation NWA avec DJ Yella et Eazy-E. Le groupe a flirté avec la controverse à cause de titres comme Fuck the Police. Cependant, le groupe a commencé à se séparer très tôt à cause du départ d'Ice Cube et plus tard de celui de Dr. Dre. Il y avait des tensions entre les membres de l'équipe, mais lorsque Eazy-E est décédé des suites de complications du sida, ils ont décidé de mettre un terme à leurs différends. Et depuis la mort de Eazy-E, ils se souviennent de l'époque où ils formaient tous un fameux groupe appelé Niggas with Attitude. Les classiques sur KIF, voici Jezza aka The Genius, tête pensante du Wu-Tang Clan, Highway Robbery.

un classique du hip-hop underground, Made in New York, et plus précisément du côté de Brooklyn, au sein du collectif Bootcamp Click. Il s'agit du groupe Elta Skelta sur leur album Nocturnal, Operation Lockdown. Changement de registre dans les classiques sur KIF tout de suite. Voici Usher et Alicia Keys avec un de leurs morceaux les plus connus, My

enregistré un grand hit avec Beanie Sigel ici pour le remix Dance With Me. Dans les classiques, voici Cisco, lui aussi accompagné de Beanie Sigel pour un autre classique, Unleash the Dragon. 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

un grand classique du R&B français concocté par Matt Houston qui défend dans ce morceau le R&B en tant que composante du hip-hop. Voici New Edition sur le label Bad Boy.

R&B flamboyant The New Edition Hot Tonight sur une production de Ryan Leslie. Voici MC Light dans les classiques sur KIF. Roughneck.

0: Les classiques sur KIF. Un groove funk et Quiet Storm de 1983 avec les Isley Brothers. Special Ed à présent, I Am The Magnificent 1989.
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moment de son assassinat en 1997. Depuis, il est devenu une véritable légende. The Notorious B.I.G. sur son album Life After Death. Et un succès pour lui, un succès posthume en 1998, le titre Sky's the Limit avec 112 en featuring. Voici AZ dans les classiques. Il est bien accompagné par Nas.

Passing Me By. Un titre sorti en 1992 sur le premier album du groupe The Far Side. J'espère que vous passez un excellent moment sur KIF. Ce sont les classiques.

Et juste avant, vous avez reconnu 50 Cent, production Scott Storch, le classique Candy Shop. On poursuit en mode Rough Riders. Avec Evie, extrait de son album Scorpion, Who's That Girl?

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1: Dans les classiques, c'était Evie, Who's That Girl. C'est déjà terminé pour aujourd'hui. Merci à Fabien, Antoine et Henri-Pierre. Je vous dis à bientôt. Prenez soin de vous et des autres. Sur KIF, je vous laisse avec Warren G et Adina Howard. What's Love Got to Do with It? Qui rend hommage à la grande Tina Turner.

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